0: Ώρα Ελλάδος 12. UTC 9.
1: Bonjour à toutes et à tous, soyez les bienvenus à l'écoute du journal en français sur Radio La Voix de la Grèce, la radio internationale de la radio-télévision publique grecque, ERT. Omeko, Nassia Bouloukou. La bataille de la présence en 10 s'engage en Attique occidentale. Les autorités annoncent le lancement immédiat de travaux anti-inondation et anti-érosion, de programmes de reboisement et d'un renforcement des mesures de prévention. L'Attique occidentale concentre l'essentiel des dégâts. Au total, 325 inspections de bâtiments ont été réalisées. 118 bâtiments ont été déclarés inhabitables et voués à la démolition. 119 autres ont été classés temporairement impropres à l'habitation. Les demandes d'aide d'urgence pour les besoins essentiels et le remplacement du mobilier pourront être déposées à partir de lundi. Les demandes d'aide à la reconstruction ou à la réparation des logements sont attendues au début du mois de septembre. Le maire de Stylida, un entrepreneur et le propriétaire d'une société ont été placés en détention provisoire. Cette décision intervient après leur longue déposition devant la juge d'instruction de Thèbes. Ils sont mis en cause dans l'enquête sur l'incendie déclenché dans un parc éolien de Béoti avant de s'entendre à l'Attique occidentale. Par ailleurs, deux personnes ont été arrêtées pour des incendies en Laconie et sur l'île de Skyros. La femme de 46 ans, poursuivie pour son implication présumée dans l'incendie meurtrier de l'agence Marfin du 5 mai 2010, a été présentée ce matin au parquet. Extradée du Royaume-Uni, elle est arrivée à Athènes tard de la nuit. Par l'intermédiaire de son avocat, elle avait fait savoir qu'elle souhaitait se rendre en Grèce pour être entendue par la justice, tout en clamant son innocence. La crise se poursuit au Moyen-Orient. Donald Trump tente de rassurer sur l'état des stocks d'armement américains. Dans le même temps, Téhéran évoque un accord avec Oman, tout en examinant de possibles restrictions au passage de navires. Une perspective qui alimente les inquiétudes concernant la sécurité énergétique et la liberté de navigation dans la région. L'usage de l'intimidation, des promesses non tenues et des fausses informations comme instrument de pression est une stratégie vouée à l'échec, a déclaré le président du Parlement iranien, Mohammad Ghalibaf. Il réagissait aux précédentes menaces américaines visant l'Iran. 8 personnes ont été tuées par un adolescent armé dans la région de Bangkok. Selon la police, le jeune homme a d'abord abattu ses grands-parents à leur domicile avec une arme appartenant à son grand-père. Il s'est ensuite rendu dans son lycée où il a tué 6 personnes, 3 élèves et 3 enseignants. L'auteur présumé, âgé de 40 ou 15 ans, est également décédé. Les circonstances de sa mort restent indéterminées. La communauté grecque de Berlin organise le 26 août une soirée de réflexion philosophique intitulée « Esprit et corps ». La rencontre sera consacrée au passage du dualisme de Descartes à l'unité de la pensée de Spinoza. Le festival Taste of Greek Town fera son retour à Chicago du 28 au 30 août. Cette 36e édition de la plus grande fête de la gastronomie et de la musique grecque de la ville investira l'avenue Halsted au cœur du quartier grec. Et météo, hausse des températures, averses localisées sur les régions montagneuses du continent. Orages isolés attendus en Macédoine centrale et orientale. Température maximale 37 degrés à Athènes, 35 à Thessalonique. C'était les principales informations de la journée. Merci de votre attention et à bientôt sur La Voix de la Grèce.
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